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0: Europe, n'importe où. N'importe où. N'importe quoi, tout est ouvert, simplement. Et un email, un contact téléphonique, n'importe façon, et nous travaillons ensemble. Ensemble. 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Nous, la période de vacances. Nous avons songé pendant l'enfance, nous. Vacances, c'est une belle époque. C'est un bel moment. 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
0: 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Vous, parce que avec votre nom,
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0: 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Pas quitter vous là, parce que d'abord, je n'ai pas de mais si tu veux, mais dès le fait de parler avec vous, pour qu'on ait exactement qui est-ce que ça veut dire, entreprise ça, nous c'est WSL Media Group. Je suis là.

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0: Mon ami sénégalais, ça va bien, mon frère? Eh bien, c'est ça la réalité. C'est quoi ça?

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3: Je me sens mieux. Assez bon.
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1: Le téléphone 2004. Les compagnies ont été 2008, donc elles étaient 5 gouttes. L'on parle dans le 2004 et sans si vous voulez. 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
0: 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Mais puisque moi, avec vous, c'est la première fois que j'ai vu Haïti dans la Coupe du Monde. 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Ça va garder la troisième position.
2: Et on parlait de Haïti tout d'abord.
0: Oui, Haïti d'abord.
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2: Et nous pas espérer.
0: Ok.
2: Parce que nous connaissons le pays après un peu le temps pour arriver dans l'étape ça. Et ça a fait un plaisir tout, dans le moment, le pays a été dans la dernière étape et qualification. 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Et public a été mis en souffle, honnêtement. Et c'est droit. Yo. Parce que nous avons dit match. Et je suis très content parce que, en tant que haïtien, ça te fait me sentir que depuis que nous passons par le gain et la mobilisation. Vous comprenez? Mais et nous finissons qualifiés dans le Coupe du Monde là et nous sommes partis avec l'idéologie sans la tête. Donc, nation. 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Malheureusement, et ça passe en façon que nous ne pas espérer. Mais c'est la vie. Moi, je pense tout que génération ça, les apprennent en pile de expérience ça. Et c'est certain que vous pouvez faire tout ça qui dépend de vous-même pour vous capable et 2030, si je veux. Vous arrivez avec on l'autre mentalité, on l'autre détermination. C'est comme ça moi-même, moi passé.
0: Ok. Nous à la fin, 48 équipes, je dis on.
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0: mais ça veut dire qui ça pour est-ce qu'on t'est attendre pour t'avoir aller joindre Angleterre dans finale dans carré finale là c'est carré finale là
2: 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Dernier carré là. 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
2: D'ailleurs, il est allé au parler avec vous là, il nous connaît, on est avec Alexander Arnold par aller.
0: Oui.
2: C'était ça seulement.
0: Alexander Arnold.
2: Mais bon, paquet de l'autre.
0: Alexander Arnold, il fait partie de Real Madrid.
2: Oui, Real Madrid. Mais, comme je vous l'ai dit, Alexander Arnold, c'est un talent qui a une équipe ça qui a quitté dans la rue.
0: Mais est-ce qu'elle prend sanction?
2: Et bon, ça va dépendre tout de plan entraîneur.
0: Oui. Vous comprenez? 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
0: certainement, c'est
2: Espagne. Mais pour l'Angleterre, ok, mais si l'équipe est dans le cadre de l'Angleterre, c'est Thomas Tuchel. Vous comprenez? C'est moi, c'est Tuchel, c'est M. Capotini et l'Angleterre. On a dit que vu avec ZAM que nous et l'Angleterre gagnent, l'Angleterre, t'es sur le papier, t'es bien que l'Angleterre est capable d'aller très loin dans la compétition. 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Et ce que vous avez fait, et nous pensons que même pour une fois dans la vie, ou bien dans toute histoire, vous respectez et ça qui dit de vous-même là. Vous comprenez?
0: Oui.
2: Parce que là, on connaît que l'Angleterre, par son paquet, c'est une belle génération. Vous comprenez? 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
0: et
2: 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Donc, l'Angleterre, on n'est pas arrivé dans le niveau ça. Là. Mais, génération ça, nous pensons qu'il y a un paquet de belles talents. Harry Kane, Bellingham, pour ne citer ça seulement.
0: Est-ce que ce n'est pas collectif là qui rend l'Angleterre arrivé là? Et go individuel, monsieur Yo, parce que moi, t'es quoi? Nous pas qu'une belle équipe, belle sélection d'anglaise autrefois. 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
2: 36 ans de disette. Voilà, je me fais un coup de guidon sur l'Argentine pour arriver à côté de mon pays.
0: Allez vite, papa. 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
2: Bien, yeah, après 36 ans de disette pour l'Argentine, je pense que les Mario, ils viennent comprendre que ils doivent mettre tête ensemble pour travailler au profit de monde. 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
2: Qui pensait, je vais voilà.
0: Ok.
2: La Racine pensait, je vais à lui-même et pour le faire, ça lui faire. Par exemple, nous sommes à l'époque, les sites étaient dominants. Guardiola, tu es comme ça, il dit qu'on fait négo, tu es comme ça, négo, fait entraînement. Et 55. Côté que l'engue ballon pas dégagé. 5 adversaires qui sont ballon, il y a pressuré 5 adversaires qui sont ballon. Et s'il vous plaît, pas dégagé. Vous comprenez? Dégagez pour sortir dans le pressing. Vous comprenez? Ça arrive à dire que, et par contre, sur un bloc, si c'est qui dégagé, il est son accord.
0: Ok.
2: Ou après que, après le Brésil est gâteau, j'ai tête de mort beaucoup là. Ou après les Ederson Gébal, ou après que deux stoppers, ou après les stoppers ou stoppers droits, ou après que ils descendent, ils viennent sous même hauteur avec lui.
0: Ok.
2: Et puis, il y a Gundogan fait appel de balle, la vie de chercher. Et latéral de tout même, ils ont dit, ils ont fait tout, on a dit, il y a au moins 5 options pour le faire. Pour ne pas jeter ballon. Okay.
0: Okay.
2: Pour la raison, ils sont joués qui ont pensé depuis à la base. Donc, si vous êtes là, j'ai un joueur qui n'a pas dit que vous êtes là, même un jeu rapide, mais si vous êtes libre d'entrer pour construire par là, et de vous quitter que ça l'a construit à le passé, la formale.
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2: 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Et là, c'est une prale gain, ou c'est une prale perdu, non? Mais on montre comme si que c'est deux footballs différents. Donc, pendant que l'ancien international anglais a gardé tout ça,
1: il
2: faut le garder sur l'Argentine dans tout, car sorti depuis derrière, là, vous avez un ballon, vous comprenez? Donc, on lecture, nous gagnons deux joueurs là, l'ennemi ballon nous-mêmes, n'a pas géré. Et puis, nous-mêmes, pour nous faire ça, nous le faire.
0: Nous sommes sélectionneurs. Brésilienne, non, présentement, on m'a parlé de Carlo Ancelotti. 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
0: OK parce que depuis le danger l'a déployé pendant quelques l'a déployé pendant quelques minutes juste pour rétablir sécurité ou même qui parle
2: l'absorti technique pour le résultat là
0: oui
2: et puis automatiquement qui fait un résultat qui vient et puis regarde on peut que l'équipe là repérer
0: et le pire
2: la la mettre sécurité dans ça tout faire
0: ouais et le pire là on a joué comme ça il pas fort jouer jouer pas là l'enjeu jouer pas là c'est là conduit dans l'enfer n'elle pas jouer parce que dès pour jouer ou vin mettez pour là à côté pour appliquer par l'autre là ou vin pas mettre destin encore
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0: encore moi-même pas fin accepter me respecter à pocho est-ce que ça pas entrer dans plan de jeu équipe là encore faut que toujours gagne une interrogation si c'est question posée les ouvert tout le monde connaît à guerre pocho mais j'ai dit
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0: Exactement.
2: Parce que
0: Koulia, est-ce que il y a un résultat? Oui, il y a un résultat. Qu'on a là, ou même, ou quand on a eu un résultat à l'impression, ou un résultat à l'embouille, mais ou quand on a gardé tout, il n'y a pas crasé. Est-ce qu'il y a défoncé? Peut-être oui, peut-être non. Ça revient avec eux-mêmes, comment croyez-vous? Parce que, en pile, mon théorie, moi-même, toujours prends individualité qui manque, on prend comme stratégie. Si ça a bloqué net, mais comment Intel a débloqué? Ça, c'est moi, oui. C'est moi qui pensais comme ça. C'est moi qui pensais comme ça. Et par là, parce que me rappelle, l'Argentine jouait devant. Il jouait devant Cap Vert. Il n'y a pas de football, Timoun Piti, non? Il n'y a pas de football, Ti Bébé, non? Puisque Cap Vert a poussé, eh bien, il est sorti en dimension football pour y camper devant Cap Vert. Puis vous résistez Cap Vert.
2: Temporiser.
0: Vous dites, il faut camper là. De même, parce que la Suisse, avant de prendre la Suisse, l'Égypte perd du match de football là. C'est techniquement battre l'Égypte. Et vous déployez une stratégie
2: pour bon, battre Egypte, c'est un tour. Moi, parce que après le deuxième goal là, tout, il devine dégonfler tout.
0: Il n'est pas capable de dégonfler. Parce que j'ai
2: fait. Il devine dégonfler. Parce que dans la tête, non, dans la tête, il y a tout. Je pense que c'est censé que tu as fini.
0: Bon, t'as autre la cuite pour
2: moi. Oui, parce que maintenant, je pense que ça vient de venir. Maintenant, 1-0. Et j'ai maintenant 2-0. Après ça, vous nous font 3e goal encore, c'est VAR qui intervient.
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0: 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Merci. 3 minutes, parce qu'on a fini à 6, 1 minute pour terminer. Alors, moi, je te dis ça, non. Je sais qu'on nous dit ça, non. Le fameux Woody.
2: Non, bon. Je vais vous dire ça.
0: Je vous dis matin, je dis que depuis 12 ans, c'est l'Argentine qui représentait tout continent dans les affaires football. Malgré de tout le monde fanatique, drapeau, et moi je note lui, drapeau, bagage, fébri, il n'y a pas de fanatique qui n'a pas garanti sur yo, que l'Argentine depuis 12 ans qui a porté le continent. Est-ce qu'on a évité ça ou même? Qui position?
2: Il y a 12 ans. Je vous dis ça, et logiquement, il n'y a pas 12 ans pour moi. On dit que l'Argentine vient une chita.
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2: Le contrôle, je vais dire là. De 2021 là, à nos jours. Vous voyez? Là, on a parlé de domination. Là. Domination, côté qui équipe là, chita, côté qui équipe là, fait peur.
0: Okay.
2: Si vous dites 12 ans, nous en 2014, faut que vous disiez 2014, hein, c'est une perte du final. 2017, hein, c'est la perte du groupe américain. 2016, la perte du groupe américain. 2019, on croit que c'est la dernière fois que le Brésil a gagné un trophée. Le Brésil a gagné, on croit que c'était le pays au Qatar. Vous comprenez? Et c'est la dernière fois, ça, tout, moi, quoi. Et Brésil gagne Argentine parce que Brésil gagne Argentine 2-0 tout dans même Coupe América ça. 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Parce que Scaloni monté après Mondial 2018 là. 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Et moi pense que l'équipe là c'est toujours à bail des signes. 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Comme nous avons fini, même tout le monde n'a pas regardé comme si la domination de l'Argentine dans le football seulement. 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Chaque mondial, Mario chirent Mario. Chaque Coupe América, Mario chirent Mario. Vous comprenez? Ça qui veut dire que, pratiquement, qu'on s'est bouqué avec l'équipe là.
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2: Depuis l'NT, ouais, en 2021. C'est un avion, il a le frappe à moto, il faut dire que je vais changer. Mal, il va pas.
0: C'est ma sérieuse. Franchement. Ok, c'est eux qui font approche là, et bien moi, Vous nous déjà connaissez
2: moi. Non, je
0: ne connais pas ça. Vous ne connaissez pas moi. Je ne connais pas moi. Je me dis, et bien qu'on a là.
2: Non, mais. Est-ce qu'on a un avion pour la moto?
0: Non, mais il faut que tu aies un avion qu'on a poussé cabrit sur piste là. Ok? On a poussé cabrit sur piste là. Ok?
2: Malgré vos directions radio et prenez bon, non, pas mal.
0: Merci à
2: vous.
0: Excellent.
3: D'accord.

0: Bon, normalement, nous n'ont pas parlé avec Jean-Gadi Charles, encore car le monsieur n'est pas seulement ayant présentateur de radio, mais en même temps lycéen chronique sportif, parce que capable d'analyser, capable d'expliquer placement d'une équipe, ça veut dire, hein? Alors, femme, tu viens de faire un petit palais. Et t'as échangé par au lit. C'est juste pour nous commencer à avancer. Merci parce que tu es avec nous depuis, je dirais, 8h40. Hein? Il est déjà passé de 10 bonnes minutes dans le studio. Nous comptons avec vous. Rendez-vous cassé pour demain.
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0: 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N'a demain, Dieu voulant, dans le cadre de l'émission On Palais. Et puis, pas oublier, emmenez pour WSL Intercession. Ce soir, 23h30. Bonsoir, Haïti. Bonsoir, Montréal. Bonsoir, Canada, dans tout son ensemble.

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On s'était dit pendant tout le temps de Notre-Dame de Paris qu'un jour on allait le faire tous les trois. Merci. Je les aime. Daniela.

0: 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C'est un rêve tout ça.
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